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1: De remerciement spécial, yes.
2: Toto, je m'en vais, tu es prêt, toi? Tu viens avec moi, là?